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0: Nostalgie et Bruce Springsteen. Born in the USA. Bah, comme le pape finalement. Dans quelques instants, Miami Sound Machine sur Nostalgie. Et Michael Jackson, il est fort probable qu'on reparle un peu du pape dans la matinée, je pense. Passez une très belle matinée. Je suis très heureux d'être avec vous. C'est Nostalgie. Il est 6h. Première édition des infos avec Sébastien Iulianella. Bonjour Sébastien.
1: Bonjour Olivier, bonjour à toutes et à tous. Effectivement, on va parler du pape dans ce journal puisque Léon XIV, vous le savez, est en France. On parlera aussi de la victoire des Bleus de Zinedine Zidane hier soir. Et puis, une journée bien ensoleillée nous attend sur tout le pays. Le pape continue donc sa visite en France. Depuis hier, il est à Paris. Après avoir rencontré le président Macron et échangé sur la laïcité, Léon XIV est passé à l'UNESCO avant de rejoindre en papa mobile la cathédrale Notre-Dame de Paris pour les Vêpres. Sur la route, il a été acclamé par 300 000 personnes. Il a ensuite présidé une veillée de prière devant 80 000 jeunes au Stade de France. Ce matin, le Saint-Père va rencontrer une association qui vient en aide aux exilés. Il échangera ensuite avec des catéchumènes, puis présidera une grand-messe sur la place de la Concorde et sur les Champs-Élysées devant plus d'un demi-million de personnes. Le souverain pontife s'envolera ensuite pour Lourdes, où il priera à la grotte des Apparitions. Il y restera demain avec là encore des centaines de milliers de pèlerins avant de terminer son voyage en France par Metz. Dans le reste de l'actualité, la justice avec le verdict qui est tombé hier au procès du meurtre de Federico Aramburu. Après 11 heures de délibéré, la cour d'assises de Paris a condamné Loïc Le Priol à 26 ans de réclusion criminelle pour meurtre. Elle n'a donc pas retenu la préméditation. Romain Bouvier écope lui de 19 ans.

0: Les deux hommes proches de mouvements d'extrême droite violents avaient abattu l'ancien rugbyman argentin de 10 balles après une bagarre au petit matin en mars 2022. La politique et les écologistes qui suspendent temporairement Yannick Jadot. Ce dernier avait estimé que Raphaël Glucksmann était le mieux placé pour l'emporter au détriment de Marine Tondelier, la candidate naturelle de son parti pour la prochaine présidentielle. À l'étranger, de nouvelles attaques russes ont fait au moins 7 morts hier à Kiev. 46 autres personnes ont été blessées dans la capitale ukrainienne. Face à une possible nouvelle mobilisation massive des forces armées de Moscou, l'administration américaine annonce ce matin débloquer 400 millions de dollars d'aide militaire supplémentaire à l'Ukraine. Et puis comme promis, le football avec cette première réussie pour Zinedine Zidane en tant que nouveau sélectionneur national hier soir. Les Bleus sont allés s'imposer 1-0 en Turquie pour la première journée de la Ligue des Nations. L'unique but de la rencontre a été inscrit en deuxième période par le capitaine Kylian Mbappé qui s'est blessé au genou en marquant. Il a d'ailleurs quitté le rassemblement. Prochain rendez-vous dès lundi pour les hommes de Zizou qui iront en Belgique. Les Belges qui ont de leur côté battu l'Italie 2-0 hier soir à Rome.
1: Et la météo pour aujourd'hui, Sébastien?
0: Avec quelques nuages ce matin sur une large partie du territoire, mais pas de pluie. Dès le début de l'après-midi, le soleil reprendra ses droits presque partout. Le voile nuageux ne concernera plus que la Bretagne et le Nord. Le vent, lui, sera modéré sur tout le pays. Et le mercure sera toujours supérieur au normal de saison, puisque l'on attend 21 degrés à Lille, 22 à Rouen, 25 dans la capitale, 28 à Vichy et même 30 du côté de Valence.
1: Merci Sébastien, à tout à l'heure pour un prochain point sur l'actu à 6h.

0: Vous êtes en pleine forme, Olivier Louvet avec vous. Je suis très heureux de passer cette matinée de samedi 26 septembre avec vous. Michael Jackson débarque juste après Miami Sound Machine tout de suite. C'est Conga sur Nostalgie.
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0: Excellent début de journée avec Nostalgie.
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0: Il est 6h12, nous sommes le samedi 26 septembre. Bonne fête aux Côme, aux Damien, aux Justine. Aujourd'hui, parmi les anniversaires, celui de Melissa Sue Anderson. Alors son nom, comme ça, ne vous dit peut-être rien, mais si je vous dis que c'est Marie dans la petite maison dans la prairie, là, forcément, ça vous parle, n'est-ce pas?
2: On a une fenêtre rien qu'à nous. On verra les étoiles dans le ciel.
3: Mais malheureusement, on est tout endormi quand elles sont dans le ciel.
2: Ce qui sera vraiment bien, ce sera d'entendre la pluie tomber et de savoir que rien ne sera trempé.
0: Ah bah ouais, ça se sera bien alors. C'est pas du tout gnangnang comme série en fait. George Michael dans un instant. Earth, Wind & Fire également à suivre sur Nostalgie. Rose Laurence et Toto sur Nostalgie. Les 6h13.
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0: Les béliers, aujourd'hui les célibataires séduisent facilement, mais un malentendu guette les couples. Taureau, les célibataires savourent une nouvelle découverte, malgré une petite baisse de forme. Gémeaux, les tensions du quotidien renforcent la complicité du couple, tandis que les célibataires gardent espoir. Cancer, l'empathie règne en couple. Et les célibataires font le point sur leurs priorités avec un besoin de repos bien mérité. Lion, un désaccord menace le couple et d'anciennes craintes ressurgissent chez les célibataires. Vierge, une rencontre inattendue enflamme les célibataires. Balance, la sincérité guide les confidences en couple. Scorpion, Cupidon sourit aux célibataires et la joie anime les couples et dans une dynamique, tout cela, une belle dynamique de bien-être. Sagittaire, le charme séduit les célibataires, l'entente est harmonieuse pour les couples et les capricornes, des rencontres enthousiasmantes sont au programme de cette journée. Verseau, un incident sans gravité révèle la solidité de votre amour. Et les poissons, une inquiétude passagère prouve l'attachement du couple dans une journée qui sera pleine d'énergie. 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Let's groove, Earth, Wind & Fire. Sur Nostalgie, je vous offre ensuite Rose Laurence, Alain Chamfort et Jean-Jacques Goldman sur Nostalgie.

0: Qu'est-ce que c'est bien ça alors pour démarrer la journée? Orson Fire et dans un instant Rose Laurence, Alain Chamfort. Toute la musique qui nous fait du bien pour bien démarrer ce samedi matin. Je souhaite plein de courage si vous bossez ce matin. Et puis évidemment, si vous bossez pas, profitez bien de votre matinée. On a plein de bonnes musiques et vous allez voir. Tout à l'heure en plus à 9h, 10h, 11h, on vous donnera le pouvoir sur la prog. Vous allez pouvoir participer aux 4 à la suite sur Nostalgie. Et puis j'ai aussi un tube de Jean-Jacques Goldman. Ça c'est dans les minutes qui arrivent, juste après les infos. 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
12: Nostalgie, il est 6h30. Les infos avec Sébastien Iuglianella. Bonjour Sébastien.
13: Bonjour Olivier, bonjour à toutes et à tous. On évoquera bien entendu dans ce journal la visite historique du pape Léon XIV en France. On parlera aussi des débuts réussis de Zinedine Zidane à la tête de l'équipe de France. Et puis côté météo, attendez-vous un soleil généralisé ce samedi. Le pape poursuit donc sa visite en France. Hier, Léon XIV a rencontré le président Macron. Il a ensuite traversé une partie de la capitale en papa mobile, une première depuis 2008. Environ 300 000 personnes l'ont acclamé sur son parcours jusqu'à Notre-Dame, où il a présidé les vêpres, c'est-à-dire les prières du soir. Le Saint-Père s'est ensuite rendu au Stade de France pour une veillée avec 80 000 jeunes. Et ce matin, il échangera avec une association qui accueille des exilés. Puis il dira une grand-messe dans l'après-midi devant 600 000 personnes réunies à 15h sur les Champs-Élysées et la place de la Concorde. Direction ensuite Lourdes dans les Hautes-Pyrénées. Il se recueillera dans la grotte de Massiabelle où Bernadette Soubirous a vu la Vierge. Avant demain de célébrer la messe dominicale devant des centaines de milliers de pèlerins venus de tout le pays, même bien au-delà. Il prononcera un discours sur l'esplanade. Léon XIV terminera ensuite sa visite lundi à Metz avec une déambulation et une messe en la cathédrale Saint-Étienne. Dans le reste de l'actualité, le verdict est tombé au procès du meurtre de Federico Aramburu. La cour d'assises de Paris a infligé une peine de 26 ans de prison à Loïc Le Priol. Après 11 heures de délibéré, l'ancien militaire a été reconnu coupable de meurtre sur l'ex-rugbyman argentin abattu de 10 balles en pleine rue en mars 2022. La préméditation n'a pas été retenue. Romain Bouvier, qui avait également tiré sur la victime, écope lui de 19 années de prison. À l'international, Vladimir Poutine l'affirme, il ne réfléchit pas actuellement à attaquer l'Europe occidentale. Pour autant, le président russe indique qu'en l'état, il va, je le cite, bien réfléchir avant de réengager des pourparlers de paix avec l'Ukraine. D'ailleurs, hier, une nouvelle série de frappes russes a causé la mort de 7 personnes dans la capitale, Kiev. Le football, pour terminer, et Zinedine Zidane a réussi ses premiers pas de sélectionneur national. Ses Bleus ont battu la Turquie 1-0 hier soir en ouverture de la Ligue des Nations. Victoire obtenue grâce à un but du capitaine Kylian Mbappé. Petit bémol cependant, l'attaquant du Real Madrid s'est blessé au genou sur sa frappe victorieuse. Il est donc forfait pour les prochains matchs, dont le premier aura lieu dès lundi. Ce sera en Belgique contre des Diables Rouges qui sont de leur côté allés battre l'Italie 2-0 hier soir à Rome.
12: Et la météo pour cette journée de samedi, Sébastien?
13: Eh bien, c'est une belle journée qui s'annonce à peu près partout. Les rares nuages de la matinée seront assez vite chassés. Quelques nuages limités à l'extrême sud-ouest. Puis, dans l'après-midi, eh bien, le soleil s'imposera sur tout le territoire. Le vent, lui, restera faible du nord au sud et le mercure conservera des valeurs très hautes pour un début d'automne. Comptez sur 22 degrés à Brest, 25 à Paris, 26 pour la Côte d'Azur, 27 à Aurillac et même 30 dans la vallée du Rhône.
12: Merci, Sébastien. Tout à l'heure, 7h pour un prochain point sur l'actu.
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12: Tous les tubes 80 avec Alain Chamfort, Jean-Jacques Goldman à suivre et tout de suite Africa. C'est Rose Laurence sur Nostalgie.

Nostalgie, il est 7h20, nous sommes aujourd'hui le 26 septembre. Le 26 septembre en 1982, c'était Imagination qui était numéro 1 en France avec Music and Lights. Ah, je sais pas vous, mais moi ce titre-là, je ne m'en lasse jamais. En 83, c'était Eurythmics le 26 septembre qui était numéro 1 avec Sweet Dreams.

0: Et en 1984, le titre qui était incontournable quand je faisais le DJ à mes débuts et qu'on avait les quarts d'heure américains, forcément. Still Loving You avec Scorpion. Numéro 1 en 84. Oh là là. Ah, on a dragué là-dessus, ça c'est sûr. Allez, Félix Gray à suivre et Jean-Jacques Goldman, c'est pour vous et c'est sur Nostalgie.
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0: C'est une journée qui démarre très bien avec Nostalgie, avec tous les tubes 80. J'aurai pour vous à suivre notamment Michel Sardou, Renaud, Étienne Dao dans les minutes qui arrivent sur Nostalgie. Bon réveil, bon week-end. Nous sommes le 26 septembre aujourd'hui.
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8: Bonjour Olivier, bonjour à toutes et à tous. Le pape est en France jusqu'à lundi, on parlera de son programme. On évoquera aussi ses manifestations pour le climat et la justice sociale. Et puis la journée sera globalement ensoleillée sur tout le territoire. Le pape est donc à Paris depuis hier, après avoir rencontré le président Macron. Léon XIV a traversé Paris en papa mobile, acclamé par près de 300 000 personnes. On en entendra quelques-unes d'ailleurs dans une demi-heure. Il a ensuite présidé les Vêpres à Notre-Dame avant d'appeler 80 000 jeunes en liesse au Stade de France à choisir la voie de la sainteté. Aujourd'hui, le grand rendez-vous, c'est à 15h avec une grand-messe du souverain pontife dont 600 000 personnes entendront l'obélie sur la place de la Concorde et les Champs-Élysées. Léon XIV s'envolera ensuite pour Lourdes où il priera dans la grotte des apparitions mariales. Il dira demain la messe dominicale avant de rejoindre Metz. L'actualité, ce sont donc aussi ces 300 mobilisations et actions locales organisées ce samedi partout en France pour réclamer des réponses concrètes à la hauteur de l'urgence climatique et sociale. Parmi les organisateurs figurent les Amis de la Terre. Gabriel Mazzolini est responsable des campagnes citoyennes pour cette ONG. On l'écoute.
9: Ce qui compte derrière la date du 26 septembre, c'est ce qui va se passer après, c'est-à-dire notre capacité à nous organiser, puisque les États et l'État et le pouvoir public ne sont plus en capacité visiblement de faire face à quelque chose qui a été prévu depuis plusieurs décennies. C'est à nous de nous organiser pour faire face aux catastrophes qui viennent, y compris l'été prochain. Ce qu'il y a à remarquer, c'est que pour la première fois, et nous on a travaillé à cet appel, il y aura aussi des parents, des locataires, des pompiers, des agriculteurs qui appellent à cette mobilisation avec l'idée d'avoir tracteurs, poussettes et couvertures de survie dans la rue parce que l'enjeu, il est concret. C'est nos conditions de vie matérielle qui sont en cause et donc le slogan pour nous de cette manifestation, c'est « on veut vivre ».
8: Voilà des propos cueillis par Héloïse Buc. Alors parmi les villes où des mobilisations sont prévues aujourd'hui, Paris, Marseille ou encore Lyon. Justice avec le verdict qui est tombé après 11 heures de délibéré hier à la cour d'assises de Paris. Loïc Le Priol est condamné à 26 ans de prison pour le meurtre de Federico Aramburu après une bagarre en mars 2022. Le rugbyman argentin avait été abattu de 10 balles. Romain Bouvier qui avait aussi tiré écope de 19 ans de réclusion. Et puis le football avec Zizou qui réussit ses débuts sur le banc de l'équipe de France. Les Bleus sont allés battre la Turquie 1-0 hier soir en Ligue des Nations. But de Kylian Mbappé qui s'est blessé en marquant. Il manquera donc

0: prochain match de lundi en Belgique.
1: Et la météo pour aujourd'hui?
0: Avec quelques nuages ce matin, mais ils ne resteront vraiment la norme que sur le tiers nord du pays. Dans l'après-midi, le soleil s'imposera donc presque partout pour un véritable été indien. Très peu de vent, y compris dans la vallée du Rhône. Le mercure, lui, sera encore quasi estival avec 23 degrés attendus au meilleur de la journée à La Rochelle, 27 à Limoges, 28 pour Toulouse et Nancy, 31 la maximale, ce sera pour le pays du Nougat à Montélimar.
1: Merci, j'allais dire Nicolas. Bon, je vais vous appeler Sébastien aujourd'hui.
0: Comme vous voulez.
1: Ah mais ça, ce sont les habitudes, c'est comme ça. Renaud, dans un instant, sur Nostalgie, Étienne Dao tout de suite. Week-end à Rome sur Nostalgie. Ah bah pourtant, le pape n'est pas à Rome. Week-end à Paris ce soir, ou à Metz. Il sera à Metz après la messe.

0: Allez, Michel Sardou débarque à suivre sur Nostalgie.
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0: Pour ce samedi 26 septembre, les béliers, un moral au beau fixe, propice au sport aujourd'hui. Les taureaux, une petite baisse de forme. Gémeaux, les tensions du quotidien renforcent la complicité. Cancer, besoin d'un repos bien mérité aujourd'hui. Les lions, d'anciennes craintes resurgissent chez les célibataires. Vierge, l'adoration domine en couple. Balance, vous avez besoin de solitude, une solitude apaisante. Scorpion, Cupidon sourit aux célibataires et la joie anime le couple. Sagittaire, aujourd'hui, coup de fatigue à partager avec les proches. Capricorne, des rencontres enthousiasmantes pour cette journée. Les Verseaux, un échange instructif booste les célibataires. Et enfin, les Poissons, une journée pleine d'énergie. Un horoscope que vous pouvez retrouver en intégralité dès maintenant sur nostalgie.fr. Les Buggles, ça suit François Feldman, Patrick Juvet et tout de suite chanteur de jazz Michel Sardou sur Nostalgie.

0: l'instant, les Buggles, François Fellman et Francis Cabrel. Passez une excellente matinée. Merci d'être avec nous sur Nostalgie. C'est samedi aujourd'hui, nous sommes le 26 septembre.
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0: Nostalgie 7h30, les infos avec Sébastien Julianella.
11: Bonjour Olivier, bonjour à toutes et à tous. On entendra dans ce journal des fidèles qui, vous le verrez, sont très heureux d'avoir vu défiler le pape hier à Paris. On évoquera aussi le succès inaugural de Zinedine Zidane à la tête de l'équipe de France de football. Et puis il fera bon ce samedi sur presque tout le pays. Le pape est donc en France. Hier, Léon XIV a rencontré le président Macron, puis il s'est offert une traversée de Paris en papamobile. 300 000 personnes s'étaient massées sur son parcours pour l'acclamer. Et nous en avons rencontré quelques-unes sur le boulevard Saint-Michel. Écoutez.
12: Bah, c'était très sympa, surtout l'avant, d'avoir autant de personnes réunies pour un moment comme ça. C'était un peu rapide, mais c'était quand même, l'ambiance est quand même vraiment très sympa.
13: Un moment tous ensemble comme ça, c'est rare en France et c'était génial.
14: C'était incroyable, c'était trop beau. Le voir, c'est une fois dans la vie. Et je sais pas, il y avait énormément de monde et tout le monde était joyeux.
15: Il est passé vite. Je prends l'enfant pour montrer, il est passé même pas d'une seconde et j'ai pas pu voir. Et j'étais dégoûtée, quoi.
16: C'est un événement exceptionnel et on compte sur lui pour qu'il intercède auprès de la Vierge Marie pour notre pays.
17: Par contre, ça va très très vite. C'est un peu dommage parce que je connais des gens qui étaient là depuis midi, les pauvres, et du coup, ça a vraiment duré 2 secondes. Mais c'était très sympa. La Papa Mobile est une très belle voiture.
11: Effectivement, joli véhicule. Alors, le pape a ensuite présidé les vêpres à Notre-Dame avant une grande veillée devant 80 000 jeunes réunis au Stade de France. Cet après-midi, un autre demi-million de fidèles écouteront son homélie sur la place de la Concorde, puis il s'envolera pour Lourdes. Il priera dans la grotte Massabielle. J'y suis arrivé. Merci Olivier. Merci maman. Grotte où la Vierge est apparue à Bernadette Soubirous. Allez, l'actualité, c'est aussi ce verdict de la cour d'assises de Paris. Elle a infligé hier 26 ans de réclusion criminelle à Loïc Le Priol. Cet ancien militaire a été reconnu coupable du meurtre en 2022 du rugbyman argentin Federico Aramburu. Romain Bouvier, qui avait également tiré sur la victime, écope lui de 19 ans de prison. Du nouveau concernant l'intelligence artificielle. Ce matin, la Chine et les États-Unis annoncent la création d'un canal de communication dédié entre Washington et Pékin. L'idée est de faire face aux incidents liés à l'IA, dont certains spécialistes prédisent qu'elle pourrait assez rapidement représenter un danger pour l'humanité. Et puis le football, l'équipe de France a battu la Turquie 1-0 hier soir en Ligue des Nations. C'était le premier match de Zinedine Zidane sur le banc tricolore. Zizou, qui devient donc le premier sélectionneur à gagner son match inaugural depuis un certain Aimé Jacquet en 94. On lui souhaite évidemment la même suite. Petit bémol cependant, le capitaine Kylian Mbappé s'est blessé au genou en marquant. Il quitte le rassemblement. Les Bleus rejoueront donc sans lui dès lundi contre la Belgique, tombeuse hier de l'Italie 2-0.
0: Et la météo pour cette journée de samedi, Sébastien?
11: Eh bien, la nuage stationne sur la moitié ouest du pays ce matin avec des ondées sur le Pays Basque. Le voile nuageux restera la norme sur le tiers nord dans l'après-midi, mais le reste du pays sera au soleil. Peu de vent ce samedi et toujours des températures assez hautes pour la période. Il fera 21 degrés à Cherbourg, 22 à Vannes, 26 à Villeneuve-Loubet, près de Nice, 29 à Saint-Étienne et 30 dans la Cité des Papes, Avignon.
0: Et forcément, d'où vous venez en plus.
11: Oui.
0: C'est quand même bizarre que vous soyez venu pile le week-end où le pape est à Paris.
11: Paraît-il, je suis le spécialiste de la papauté sur la trentaine.
0: Bon, en tout cas, le pape ne va pas à Avignon, il ne veut pas y retourner. Ça rappelle des mauvais souvenirs au pape, ça. Allez, François Fellman a suivi Francis Cabrel sur Nostalgie, Patrick Juvet. Les Buggles, c'est maintenant. Video Kill the Radio Star sur Nostalgie.

Nostalgie et Francis Cabrel qui arrive dans un instant avec l'un de ses plus grands tubes 80 sur Nostalgie. Passez un excellent samedi matin, merci d'être avec nous. Nous sommes le 26 septembre aujourd'hui. On souhaite un bon anniversaire à Melissa Sue Anderson. C'était Marie dans la petite maison dans la prairie. Moi j'entends ça, j'ai envie de couper du bois. Excellente journée, c'est Nostalgie.

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Nostalgie, tous les tubes 80 pour vous avec Téléphone dans un instant. Passez une très bonne journée, un excellent week-end avec nous. N'hésitez pas à envoyer vos messages sur les réseaux sociaux, ça fait toujours plaisir. J'en profite pour saluer Sabine qui m'envoie ce message depuis la Bourgogne pour me dire ça y est, debout ce matin pour partir en famille, en randonnée. Bah, vous avez raison d'en profiter avec évidemment tous les tubes de Nostalgie pour vous accompagner au moins sur la route. Après, profitez des chants des oiseaux évidemment pendant votre randonnée. Et puis après, retour en musique avec Nostalgie, comme toujours. Allez, j'ai

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10: Nostalgie, il est 8h, c'est l'heure des infos avec Sébastien Giulianella. Bonjour Sébastien.
11: Bonjour Olivier, bonjour à toutes et à tous. On parlera naturellement de la visite en cours du pape en France. On reviendra aussi sur les manifestations d'aujourd'hui concernant le climat. Et puis, justement, il fera encore très bon, voire même chaud pour la saison ce samedi. Le pape Léon XIV poursuit donc sa visite en France. Hier, il a rencontré le président Macron et a traversé Paris en papa mobile, acclamé par environ 300 000 personnes. Après les vêpres à Notre-Dame, il a enjoint 80 000 jeunes gens réunis au Stade de France à choisir la voie de la sainteté. Aujourd'hui, le souverain pontife dira une messe devant 600 000 fidèles réunis sur la place de la Concorde et les Champs-Élysées. Attention d'ailleurs, si vous êtes à Paris, la circulation, notamment en transport, est fortement impactée. Le Saint-Père ira ensuite à Lourdes se recueillir dans la grotte Massabielle. Il dira demain une gigantesque messe dominicale. Je vous lisais en titre, environ 300 manifestations sont organisées ce samedi dans plusieurs villes de France. Objectif, exiger des réponses concrètes face aux urgences climatiques et sociales après un été marqué par une canicule historique. Écoutez Gabriel Mazzolini, il est responsable de l'ONG Les Amis de la Terre.
12: Concrètement, c'est demander un plan d'urgence écologique qui aujourd'hui permette, un, de rénover des logements, rénover des écoles, permettre que les enfants puissent continuer à apprendre à l'école dignement. Ça nous semble normal dans la 7e puissance mondiale. Et puis, bien évidemment aussi, on soutient les revendications des pompiers. Ils se sont retrouvés cet été allés au feu sans cagoule adaptée, empoisonnés par tout un tas de produits émanant des différents incendies. C'est inacceptable. C'est-à-dire que la sécurité civile devrait être une priorité absolue compte tenu de ce que nous savons du changement climatique dans les années à venir. Et puis, bien évidemment, il y a la question des agriculteurs, des agricultrices qui ont perdu massivement leur récolte et qui ont besoin d'un soutien réel de l'État au niveau de toute la filière.
11: Des propos recueillis par Héloïse Buc. La carte actualisée des mobilisations pour connaître celle la plus proche de chez vous est disponible sur le www.26septembre.org. L'actualité, c'est aussi ce verdict très attendu hier soir aux Assises de Paris. La Cour a délibéré pendant près de 11 heures pour finalement condamner Loïc Le Priol à 26 ans de prison. Il a été reconnu coupable du meurtre du rugbyman argentin Federico Aramburu en pleine rue à Paris en 2022. La victime avait reçu 10 balles. L'autre tireur, Romain Bouvier, écope lui de 19 ans de réclusion criminelle. Le sport côté terrain, cette fois avec le football et les Bleus qui entrent parfaitement dans leur Ligue des Nations. Victoire hier soir, 1-0 en Turquie. Un succès dont on se souviendra car c'était tout simplement la première fois que Zinedine Zidane a dirigé l'équipe de France. Il devra cependant se passer du buteur et capitaine Kylian Mbappé, blessé au genou sur son but. Prochain rendez-vous pour les hommes de Zizou dès lundi en Belgique.
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11: Il y a quelques nuages ce matin avec même de possibles averses sur le sud-ouest. Cela ne durera pas avec un retour d'un soleil plus franc dans l'après-midi. Seul le nord du pays conservera des nuages conséquents mais sans pluie. Le vent restera modéré partout et il fera très bon avec des maximales de 22 degrés en Bretagne, 25 à Paris, 20

0: Perpignan. 29 degrés à Montbrison et 31 à Carpentras.
1: Merci Sébastien. Tout à l'heure 8h30.
0: Tout à l'heure 8h30.
1: Et comme on fait comme ça. Toute la musique que vous aimez est ici sur Nostalgie pour bien démarrer ce week-end ensemble. Madonna à suivre, Pauline Esther. Et ça, c'est vraiment toi. C'est Téléphone tout de suite sur Nostalgie. Excellent samedi matin.

0: Il est 8h11, 26 septembre aujourd'hui, l'anniversaire de deux Miss, Cindy Fabre, Miss France 2005, et Valérie Beigue, Miss France 2008, souvenez-vous.
1: Miss Union, Miss France 2008.
2: D'accord, je m'avais réalisé, je tiens à tous vous remercier, à tous les téléspectateurs, à tous les membres du jury, à tout le comité Miss France, à toutes les candidates, à tous les réunionnais qui m'ont soutenu, merci à tous.
0: Ah, que d'émotion. Dans un instant, c'est Madonna sur Nostalgie. Je vous offre également France Gall et Bernard Lavillier.
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0: Les béliers, aujourd'hui, vous allez avoir un moral au beau fixe, propice au sport d'ailleurs. Les taureaux, petite baisse de forme, en revanche. Gémeaux, les tensions du quotidien renforcent la complicité. Cancer, besoin d'un repos bien mérité. Les lions, d'anciennes craintes vont ressurgir chez les célibataires. Vierge, l'adoration domine en couple. Balance, besoin de solitude pour vous apaiser. Les scorpions, Cupidon sourit aux célibataires et la joie anime le couple dans une belle dynamique de bien-être. Être Sagittaire, le charme séduit les célibataires. Les Capricornes, des rencontres enthousiasmantes au programme de cette journée. Les Verseaux, un échange instructif booste les célibataires et un incident sans gravité révèle la solidité du couple. Et les Poissons, enfin, une journée pleine d'énergie. Cet horoscope en intégralité, il est disponible dès maintenant sur nostalgie.fr. Marc Lavoine, pour une begin avec toi sur Nostalgie.

0: Nostalgie, passez une très belle journée. France Gall, Jimmy Cliff à suivre avec Bernard Lavilliers, Lio également, tout ça c'est pour vous. Et c'est sur Nostalgie, tous les tubes 80 qui continuent.
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12: 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L'heure des infos avec Sébastien Giulianella. Bonjour Sébastien.
13: Bonjour Olivier, bonjour à toutes et à tous. On retournera dans ce journal sur les traces du pape Léon XIV à Paris. On parlera aussi de Donald Trump qui lui ferme la porte aux négociations avec l'Iran. Et puis, côté météo, ce samedi sera globalement ensoleillé. Léon XIV est donc à Paris, hier rencontre entre le pape et le président Macron avant d'aller célébrer les vêpres à Notre-Dame et de présider une veillée de prière devant 80 000 jeunes gens en liesse au Stade de France de Saint-Denis. Le Saint-Père a défilé aussi en papa mobile dans les rues de la capitale pour le plus grand plaisir de ce groupe de jeunes femmes.
14: Oui, il est passé, on est très contentes. Le pape, c'est un modèle parce que c'est le berger de l'église. Il nous inspire beaucoup.
15: Amen. Moi, on est venus de Belgique, nous, donc ça fait un petit peu de temps qu'on attend, mais elle est là depuis midi.
16: Elle voulait essayer de faire en sorte que le pape mette un panier de baskets, mais malheureusement, il a pas vu notre pancarte.
17: Ah bah, c'est génial. Enfin, on se rend pas compte sur le moment, mais c'est génial de pouvoir le voir aussi proche de là où on vit.
18: C'est tellement beau de voir toute cette unité entre tous les catholiques de France et même nous qui venons de Belgique, on est ravis de pouvoir voir le pape qui est un modèle pour nous et on est tellement heureux qu'il nous rende visite. Donc on est vraiment ravis d'être ici. Merci Seigneur et merci au pape, vraiment.
13: Voilà, l'effervescence ne va pas retomber aujourd'hui, loin de là, puisqu'à 15h, le pape dira une messe devant 600 000 fidèles sur la place de la Concorde et jusque sur les Champs-Élysées. Le souverain pontife prendra ensuite la direction de Lourdes où il priera dans la célèbre grotte des apparitions mariales. Demain, il dira une grand-messe dominicale. Avant cela, ce samedi sera marqué par 300 manifestations partout en France. Les manifestants vont demander plus de justice environnementale et sociale au sortir d'un été historiquement caniculaire. Manifestations donc attendues dans la plupart des grandes villes de France. La justice est après un délibéré de plus de 10 heures. La cour d'assises de Paris a rendu un verdict hier dans lequel la préméditation n'est pas retenue concernant le meurtre en 2022 du rugbyman argentin Federico Aramburu, abattu par deux anciens militants d'extrême droite. Loïc Le Priol écope de 26 ans de réclusion criminelle, Romain Bouvier de 19 ans. La guerre au Moyen-Orient, Donald Trump fait savoir qu'il refuse l'offre iranienne qui permettrait la réouverture du détroit d'Ormuz, qu'il a d'ailleurs unilatéralement rebaptisé détroit Trump. Le président américain estime que Téhéran est incapable de répondre à ses exigences. Il envisage même la reprise des frappes contre l'Iran. Après les élections de mi-mandat en novembre, la baisse du prix du carburant n'est donc pas à l'ordre du jour. Et puis il y avait bien sûr du football hier soir avec le tout premier match de l'équipe de France sous la houlette de Zinedine Zidane. Le nouveau sélectionneur n'a pas manqué ses débuts. Victoire 1-0 en Turquie en Ligue des Nations. But de Kylian Mbappé qui s'est blessé au genou et quitte donc ses partenaires. Les Bleus rejoueront dès lundi en Belgique contre les Diables Rouges, vainqueurs hier 2-0 de l'Italie à Rome.
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13: Il y a quelques nuages ce matin sur l'ouest du pays avec parfois quelques gouttes, ciel nettement plus dégagé dans l'après-midi. Avec le retour du soleil partout sauf sur le nord du pays, le vent lui sera faible et globalement il fera très bon puisque l'on attend 21 degrés à Dunkerque, 25 à Auxerre et Paris, 26 à Marseille, 27 pour Strasbourg et Mulhouse.
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12: On est ensemble avec beaucoup de musique, tous les tubes 80, ceux que vous aimez, Bernard Lévy et Jimmy Cliff qui débarquent à suivre, Lio et tout de suite Hong Kong Star, c'est France Gall. Toi, toi.

0: Allez, sur Nostalgie dans un instant pour vous, Lio et Donna Summer sur Nostalgie.
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0: sur Nostalgie. Chaque week-end, vous prenez le pouvoir sur la prog musicale à 9h, à 10h et à 11h. C'est le 4 à la suite. Je vous propose un artiste. On écoute ensemble un premier tube. Et ensuite, vous me dites si vous en voulez un deuxième, un troisième et même jusqu'à 4 tubes à la suite. Ce sera dans quelques petits instants sur Nostalgie, juste après les infos. 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
10: 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Les infos, Sébastien Julien est là. Bonjour Sébastien.
11: Bonjour Olivier, bonjour à toutes et à tous. On fera le point dans ce journal sur la visite du pape en France. On évoquera aussi Zinedine Zidane, victorieux pour sa première sur le banc des Bleus. Et puis, soleil au sud et nuages au nord ce samedi. Le pape a donc suscité une immense effervescence hier à Paris au premier jour de son voyage apostolique en France. Léon XIV a rencontré le président Macron avec lequel il a évoqué la laïcité. Il a aussi présidé les vêpres en la cathédrale Notre-Dame avant de littéralement enflammer le Stade de France où l'attendaient 80 000 jeunes gens pour une grande veillée. Avant cela, il a défilé en papa mobile dans la capitale devant 300 000 personnes. Parmi elles, c'est quelques fidèles qui l'ont salué sur le boulevard Saint-Michel.
12: Ah, c'était vraiment génial. On a vécu des moments incroyables et c'est un endroit où on passe tous les jours, donc on va se souvenir de lui à chaque fois qu'on va passer dans cette rue.
13: C'était très bien. Je suis super content d'avoir vu le pape pour la première fois.
14: C'était exceptionnel, court, mais rempli de joie, d'émotion et la prière de tous. On a été portés par les groupes de musique. C'était magnifique.
15: C'était incroyable. J'ai vu le pape. C'est tout ce que je voulais.
16: Rapide, un peu fugace, mais formidable. On aurait espéré que ça défile un peu plus lentement. Voilà.
17: Trop vite. On n'avait même pas le temps de lui faire comme ça.
11: Allez, nouvelle chance de voir le Saint-Père ce samedi avec une messe géante qu'il célébrera sur la place de la Concorde. On y attend 600 000 personnes. La foule débordera donc sur les Champs-Élysées. Prenez d'ailleurs votre disposition si vous devez venir à Paris. Les transports en commun sont très perturbés. Léon XIV s'envolera ensuite pour Lourdes. En soirée, il y priera dans la grotte Massabielle, connue pour les apparitions de la Vierge. Le pape y célébrera demain une autre grand messe. Et il terminera ensuite son voyage à Metz. Ça ne s'invente pas. Dans le reste de l'actualité, le verdict est tombé dans le procès du meurtre du rugbyman argentin Federico Aramburu, abattu de 10 balles en mars 2022 à Paris. La cour d'assises a condamné hier les deux tireurs reconnus coupables de meurtre et tentative de meurtre, mais pas d'assassinat. 26 ans de réclusion donc pour Loïc Le Priol, 19 pour Romain Bouvier. La guerre en Ukraine et les pourparlers sont au point mort. Hier et cette nuit, la Russie a procédé à de nouvelles frappes sur le territoire ukrainien. Bilan 7 morts à Kiev et 2 à Zaporizhzhia. Face à la menace d'une mobilisation massive de nouveaux soldats côté russe, les États-Unis annoncent débloquer 400 millions de dollars d'aide militaire supplémentaire pour l'Ukraine. Et puis le football avec Zizou qui est devenu hier le premier sélectionneur national à remporter son premier match à la tête des Bleus depuis Aimé Jacquet. C'était il y a 32 ans. L'équipe de France jouait en Turquie dans le cadre de la Ligue des Nations. Victoire donc 1-0 sur un but de Kylian Mbappé, son 67e. Petit ombre au tableau, le capitaine tricolore s'est blessé au genou en marquant. Il a donc quitté le groupe. Zinedine Zidane devra faire sans lui dès lundi pour le déplacement en Belgique.
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11: La moitié nord du pays est sous les nuages. Ce matin, il devrait rester une bonne partie de la journée. Le soleil reprendra ensuite rapidement ses droits dans l'après-midi au sud uniquement. A priori, pas ou très peu de pluie. Elles resteront localisées sur le Pays Basque. Le vent, lui, sera en Berne partout. Quant au mercure, il montera jusqu'à 22 degrés au Havre. 25 à Paris et Nantes, 28 pour Bordeaux, 29 dans les vignobles du Beaujolais et même 31 pour Alès et les Cévennes.

C'est vous qui prenez le pouvoir sur la prog de Nostalgie tous les samedis, tous les dimanches à 9h, 10h et 11h. Premier 4 à la suite de ce week-end avec Phil Collins dès maintenant. Donc Lose My Number. Si vous voulez ou pas un deuxième tube de Phil Collins, vous votez dès maintenant. Nostalgie.fr et sur l'appli Nostalgie, vous pouvez télécharger gratuitement.

4 à la suite avec vos votes sur nostalgie.fr, sur l'appli Nostalgie également. Concernant Phil Collins, pas de souci, vous êtes quasiment tous d'accord, puisque à plus de 97%, vous avez décidé d'écouter un deuxième tube. On écoute Too Hard pendant que...

Nostalgie, le 4 à la suite, c'est vous qui décidez du sort de Phil Collins. Bon bah là, c'est pas compliqué. Vous avez voulu écouter les 4 tubes à la suite. I cannot believe it's true. Tout de suite, Phil Collins pour ce 4e tube à la suite.

0: grosse cohérence hein, pour ce 4 à la suite de Phil Collins, puisqu'on a commencé avec un score de 97% et on a terminé avec 98%. Donc voilà, vous êtes visiblement ravis de retrouver Phil Collins dans ce 4 à la suite. C'est en nostalgie. Prochaine session du 4 à la suite, tout à l'heure, ce sera à 10h avec une immense voix française sur Nostalgie. Tout à l'heure à 10h, donc avant ça, une nouvelle demi-heure non-stop avec tous les tubes 80. On retrouvera notamment Billy Joel, Mylène Farmer et les Pet Shop Boys sur Nostalgie. 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

de nostalgie. Bonjour Christine qui m'envoie un message pour nous souhaiter un excellent week-end à toute l'équipe de nostalgie. Je vous renvoie évidemment ce souhait d'excellent week-end avec tous les tubes 80, ça va forcément bien se passer.

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C'est vous qui prenez le pouvoir sur la prog de Nostalgie dès maintenant avec un 4 à la suite consacré à Michel Sardou. On écoute un premier tube, Afrique à Dieu. Voulez-vous un deuxième tube de Sardou juste après? Vous votez nostalgie.fr.

0: C'est vous qui prenez le pouvoir chaque week-end sur Nostalgie avec le 4 à la suite. Et concernant Michel Sardou, vous avez décidé d'en écouter un deuxième à 80%. C'est parti avec Être une femme tout de suite sur Nostalgie. Et vous décidez si vous voulez écouter un troisième tube en votant sur nostalgie.fr ou sur l'appli Nostalgie.
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Nostalgie, c'est vous qui prenez le pouvoir grâce à nostalgie.fr. Et là, vous avez décidé à 80% de continuer avec Michel Sardou. Je viens du Sud, c'est tout de suite, c'est pour vous sur Nostalgie pendant que vous votez pour un quatrième.

C'est Nostalgie et c'est vous qui prenez le pouvoir sur la prog musicale tous les week-ends. Et à 60%, vous avez décidé de continuer avec Michel Sardou. Et on termine ce 4 à la suite consacré à Sardou avec la Java de Broadway sur Nostalgie.

0: sur Nostalgie, je vous offre tout de suite une nouvelle demi-heure non-stop avec tous les tubes 80. On écoutera ensemble Michel Berger, UB40 et Michael Jackson sur Nostalgie.
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0: sur Nostalgie. Le 4 à la suite continue dans quelques instants sur Nostalgie.
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C'est l'heure du 4 à la suite. Il est 11h, c'est Nostalgie et c'est Rick Astley qui s'y colle pour ce troisième 4 à la suite de ce samedi matin. Voulez-vous un deuxième tube de Rick Astley juste après Together Forever? Eh bien, votez maintenant sur l'appli Nostalgie ou sur nostalgie.fr.

à 90%. Vous souhaitez un deuxième tube de Rick Astley, Never Gonna Give You Up. C'est maintenant sur Nostalgie. Et vous continuez de voter, bien sûr, pour nous dire si vous en voulez un troisième. On entrera ensuite pour le quatrième ou pas. Ça, c'est vous qui décidez. Nostalgie.fr et l'appli.

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1: Et on arrive avec un sans faute au quatrième tube de Rick Astley, sans faute, puisque là vous êtes carrément 100% à avoir voté pour ce quatrième tube. Take me to your heart tout de suite sur Nostalgie. Rick Astley, le 4 à la suite, c'est vous qui avez le pouvoir tous les week-ends.

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1: C'est Nostalgie, j'ai encore plein de tubes à partager avec vous tout de suite.
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1: Avec entre autres The Police, Elton John et Jean-Jacques Goldman. Tout de suite sur Nostalgie.
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une demi-heure non-stop pleine de musique avec tous vos tubes préférés, Niagara, Sue the Police, Desireless également. Can you feel the love tonight? Elton John, la bande originale du Roi Lion sur Nostalgie.

C'est Nostalgie, c'est une demi-heure non-stop avec tous les tubes 80. Bonjour Jennifer, Florence, Philippe, Sylvie sur les réseaux sociaux, Véronique également qui m'envoie ce

0: Sur Nostalgie, à suivre Donna Summer et c'est Bruno Gilbert qui sera avec vous tout au long de cet après-midi. Je vous souhaite un excellent samedi. Je vous donne rendez-vous demain matin dès 6h sur Nostalgie.
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2: Il est midi et vous écoutez Nostalgie. L'essentiel de l'actu, Sébastien Yolian est là. Bonjour Sébastien.
3: Bonjour Bruno, bonjour à toutes et à tous.

0: C'est beau de voir la communion de tout le monde qui se rassemble ici, quoi.
1: Moi, je garde ses enfants. Ils savaient pas que c'est qui les papes, en fait.
2: C'était bien, c'était joyeux. Le papa de ma copine, il a dit qu'il l'avait jamais vu. Alors moi, je l'ai vu à 11 ans, donc ça, c'est super. Pareil, ça représente beaucoup pour les catholiques, du coup, c'est super.
3: Bah, il est ravi, il a baptisé sa fille, donc il est là, il est content d'avoir eu ce moment privilégié, sacré, spirituel et catholique de choix. Donc c'était beau, hein. C'était un très beau moment.
4: Et nouveau temps fort cet après-midi avec une messe géante qui devrait réunir 600 000 personnes sur la place de la Concorde et les Champs-Élysées. Certains attendent d'ailleurs déjà. Notez que ce matin, Léon XIV est allé à la rencontre d'une association qui aide les migrants. L'histoire de l'humanité n'est pas écrite par ceux qui donnent l'impression de vaincre en s'imposant et en occupant l'espace, mais par ceux qui font de la place, a-t-il déclaré. Il s'est aussi félicité du dynamisme de l'Église catholique après avoir rencontré des catéchumènes. Le souverain pontife partira ce soir pour Lourdes, où il présidera une prière à la grotte des apparitions de Massiabelle. Demain, il dira une grand-messe dominicale avant de terminer son voyage en France à Metz lundi. L'actualité, c'est aussi ce verdict de la cour d'assises de Paris dans l'affaire de la mort de Federico Aramburu. Les deux accusés qui ont tiré à 10 reprises sur le rugbyman argentin en 2022, ont été reconnus coupables de meurtre et de tentative de meurtre. Verdict donc 26 ans de réclusion criminelle pour Loïc Le Priol, 19 pour Romain Bouvier. À l'international, la baisse des prix des carburants n'est sans doute pas pour tout de suite. Donald Trump a refusé le plan iranien qui aurait permis de rouvrir le détroit d'Ormuz sous 7 jours. Pas assez de garanties, selon le président américain, qui envisage même de reprendre les frappes contre Téhéran en novembre après les élections de mi-mandat. Et puis je termine avec le football. Hier soir, Zinedine Zidane entraînait son costume de sélectionneur de l'équipe de France. Première réussie pour Zizou avec une victoire 1-0 en Ligue des Nations contre la Turquie. But de Kylian Mbappé. Mais voilà, le capitaine s'est blessé au genou. Il faudra donc faire sans lui lundi en Belgique.
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4: Le soleil va briller cet après-midi sur une large moitié sud du pays. Ciel un peu plus bouché au nord, mais a priori pas ou très peu de pluie, notamment pour la messe du pape à Paris. Le vent de son côté restera très modéré sur tout le territoire. Quant au mercure, il restera clément, compté sur 22 degrés à Darnétal, près de Rouen, un village que je crois, mon cher Bruno, vous êtes le seul, à part ses habitants évidemment, à connaître.
6: C'est pas un village, 1500 personnes.
4: 1500 personnes, très bien, ok. 24 pour la capitale, 25 pour la côte atlantique. 27 pour l'Auvergne, 28 à Toulouse et un petit peu plus de 30 degrés de Lyon à la Camargue.
6: Et puis vous évoquez Darnétal, l'occasion pour moi de rebondir sur un très grand festival de la bande dessinée justement et qui fête ses 30 ans si je ne me trompe pas. Vous m'avez tendu la perche, merci Sébastien.
4: Ça sent la minoterie.
6: J'aime cette ambiance. Avec des collègues super conviviaux. Voilà Donna Summer sur Nostalgie. Bernard Lavillier pour vous dire bonjour.

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1: Avec tous les tubes 80 en ce samedi 26 septembre, il est midi bientôt 17 minutes, tandis que l'automne s'installe tout doucement dans le quotidien et que septembre effiloche ses derniers jours. Je vais passer avec vous tout l'après-midi, je suis à vous, tout à vous et rien qu'à vous jusqu'à 18h. On va tranquillement égrener nous aussi nos demi-heures non-stop sur Nostalgie.
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1: Alphaville, Gilbert Montagné ou encore Téléphone.
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3: Le mot halo risque de disparaître.
4: Justement, il y a d'autres mots à ce rythme-là qui risquent de disparaître, Philippe. Ça va t'intéresser. Portefeuille.
5: Bah, il disparaît dans le métro, souvent.
3: Alors, le mot courtiser aussi, c'est la manière de parler de la séduction qui évolue très vite aussi. On dit plus, oh tiens, je vais sortir ce soir, aller courtiser la jeune demoiselle en face de moi.
5: Ah, si tu veux te pécho Louis XIV. Mais...
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Et très cher maître, je vous en prie, prenez place. Je dis très cher maître parce que Axelle Red, au départ, elle est avocate.

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Stevie Wonder, Master Blaster sur Nostalgie.

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17: Excellent samedi, 13h sur Nostalgie, voilà Cooking England.

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Vous aimez Laurent Voulzy? Bah, ça tombe drôlement bien. Nous aussi. Alors, vous allez certainement adorer Caché derrière. Caché derrière, c'est son autobiographie sincère, intime, sa complicité avec Alain Souchon, ses rêves, ses rencontres, des mémoires qui ont été écrites à quatre mains avec sa compagne. Et puis, il vous en dira plus aussi dans ce bouquin concernant les démêlés judiciaires qu'il y a eu après Rock Collection. Bah ouais, tu reprends pas des refrains mondialement connus sans qu'il y ait une petite contrepartie. 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
1: Et puis on se détend le week-end, et puis vous êtes là via les réseaux également, je lirai mon petit message en attendant, je dis on se détend, on fait les courses peut-être aussi, hein, sur le coup de 13h14, il n'y a pas encore énormément de monde là où vous allez remplir le frigo, et puis moi de mon côté je vais remplir votre autoradio avec tous les tubes 80 sur Nostalgie, le meilleur non-stop en vue là au bout du capot.
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1: In Deep, Lio également, et Jimmy Cliff sur Nostalgie.
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0: Merci de nous confier votre après-midi, c'est Nostalgie. J'ai Michel qui me dit coucou Bruno. La récolte des pommes a commencé dans la région, une région où il y a pas mal de vergers sur plusieurs hectares. Des hectares de tubes 80. Nostalgie. France Gall qui arrive sur Nostalgie.
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0: Il est 14h et vous écoutez Nostalgie, voilà France Gall. Et le disco d'Ottawa.

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1: Joli week-end. C'est Bruno Gilbert, j'ai le bonheur de vous accompagner tous les week-ends, le samedi et le dimanche, jusqu'à 18h. Dans les toutes prochaines minutes, on va écouter Jean-Jacques Goldman avec Je marche seul. Une idée, un projet en tout cas pour ce tube. Il en avait marre du stress, marre du tracas du quotidien, peut-être comme vous, comme tous les jours. Il a claqué la porte de la maison, il est parti se balader sans but précis. Et ça a donné Je marche seul. On l'écoute sur Nostalgie dans la prochaine demi-heure non-stop.
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1: Mais il n'y aura pas que ça, hein. Il y aura Madonna également et Boney M.
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Titre Holiday. Il a d'ailleurs été rejeté par tout plein d'autres interprètes. Au départ, c'est une balade, hein, faut le savoir. C'est beaucoup plus cool que ça. Mais une fois remixé et chanté par Madonna, eh ben, ça a été son premier tube. Et c'est ce qu'on écoute maintenant sur Nostalgie.

14h47 cet après-midi de samedi. C'est le tube incontournable et sûrement intemporel du groupe Indochine. Bien souvent, ils terminent leur concert avec. Hein. 1983, parmi les meilleures ventes de cette année 83, aux côtés de Michael Jackson et Beat It, et le Let's Dance de David Bowie. Excusez du peu, Indochine, l'aventurier sur Nostalgie.

0: Quel est le planning de ce samedi après-midi en écoutant Nostalgie? Par exemple, j'ai David qui me dit « Coucou Bruno, nettoyage du mobilhome !» Et après, dernière piscine, puis on terminera la soirée au resto. On part demain, on rentre demain avant 10h. Vous l'aurez compris, visiblement David était en vacances. Septembriste parmi les septembristes. Dans quelques minutes sur Nostalgie, vous allez retrouver un petit morceau de Flashdance avec Michael Sambello et Mylène Farmer, Tristana.
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8: Il est 15h déjà. Vous écoutez Nostalgie en bonne compagnie. Maliac, Michael Sambello et Mylène Farmer.

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1: Le week-end, c'est le mot magique. Samedi, dimanche, détente. Un nouveau rendez-vous, tiens d'ailleurs le week-end, c'est tous les dimanches, ça se passe chez un disquaire et c'est avec notre camarade Philippe Vandel qui reçoit un invité autour de vinyle qui raconte sa vie, son rapport avec la musique. On parle de son, d'objets, on parle de collection, de transmission. Et l'invité de demain dimanche, c'est, et ça tombait bien, Gilbert Montagné.
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1: Je vais vous passer Michael Jackson et Paul McCartney, Murray Head et Julie Pietri.
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vous accompagner le week-end. Avec Nostalgie, avec tous les tubes 80, vous êtes peut-être en train de rouler, vous êtes en voiture. Pour le week-end, en covoiturage ou en bus. En bus, mais bien sûr. Bisous Isabelle, elle est dans le Flixbus qui vient de passer Mantes-la-Jolie sur l'autoroute A13. Et alors le chauffeur du bus écoute Nostalgie. Et je l'en remercie mille et mille fois. Je vous enchaîne 5 tubes non-stop.

0: 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Et puis on est en automne, hein, depuis 3 jours. L'automne, c'est le retour de la chaleur qui réconforte. Les douches chaudes, les plats en sauce, les chocolats chauds, dormir sous la couette. C'est pas de moi, mais non, c'est pas de moi, c'est de vous, Alicio, qui est à Toulouse et qui m'a envoyé ce joli petit mot pour célébrer, à mon avis, l'une des plus jolies saisons du calendrier, même si elles ont toutes leurs charmes. Alphaville, Big in Japan, sur Nostalgie, qui arrive très vite.
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22: Il est 16h sur Nostalgie. Voilà, Big in Japan, c'est le groupe Alphaville. Et Jeanne Mas dans la foulée.

et l'amour, enregistré intégralement en Écosse, et puis à noter le solo de guitare au beau milieu de la Ziza, inspiré du concert de Livehead.

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1: Toujours, ça marche aussi la semaine, hein, mais aussi et quand même beaucoup le week-end. 16h17, bonne humeur, tube 80, ça va de soi. 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
1: Très vite, très vite. Prenez votre temps quand même, hein. Étienne Dao, puis John Jett et les Black Earths.
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Ah, pour ne pas faire de publicité mensongère pour son album Bienvenue chez moi, il a enregistré tout ça chez ses parents, dans la ferme de ses parents en Bourgogne, Florent Pagny. On écoute Bienvenue chez moi, c'est sur Nostalgie.

Nostalgie, Elton John, cet après-midi, I don't wanna go on with you like that. Un tube qui évoque la rupture face à un partenaire infidèle. On écoute Elton sur Nostalgie.

0: Soyez-en certains, ils vont passer une tête dans les prochaines minutes sur Nostalgie. Goldman et Jones, c'est le groupe Queen.
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0: Il est 17h et vous écoutez Nostalgie. Je te donne, avec Jean-Jacques Goldman et Michael Jones, avec plaisir, toujours. Et le groupe Queen.

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Quand je vois Daniel Lavoie, je pense toujours à l'abbé Frollo dans Notre-Dame de Paris. Pardon, hein, mais ça m'a tellement marqué. Ça, c'est l'un de ces tubes incontournables que je retrouve avec vous sur Nostalgie. Il s'aime.

0: Avec tous les tubes 80, 17h16. Je n'ai pas beaucoup parlé de vous, tout compte fait. Je regarde les petits mots que vous me laissez très gentiment via les réseaux. Rémi qui me dit, qu'est-ce que vous faites à Roanne? Ça, c'est suite à la petite vidéo que je publie à chaque fois pour dire bonjour en début d'émission à midi sur ma page. Et alors, la page Facebook. Et alors, il me demande, mais que faites-vous à Roanne? Je dis, non, je ne suis pas à Roanne, je suis à Paris, Rémi. Et il a compris, Roanne, l'agglomération rouennaise. Moi, c'est Rouen, R-O-U-E-N. C'est pas la même ville, mais c'est vrai que je peux comprendre qu'il peut y avoir une certaine analogie. Merci en tout cas, Rémi, d'être attentif à ce que je peux raconter sur les réseaux et à ces petites vidéos, justement, pour vous dire bonjour. On en fera une autre demain, pour midi.
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0: Vous êtes magique, Jean Schultes et puis Diana Ross qui arrive sur Nostalgie.
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joli week-end. C'est Nostalgie qui vous accompagne à 17h31. Ça, c'est le multicart, l'ami Jean Schultes, batteur, pianiste, compositeur de musique de film. Eh, il a même fait des chansons pour les Coco Girls de Stéphane Collaro. Si, mais si, absolument, je vous promets que oui. Confidence pour Confidence, c'est quand même son tube. Et c'est sur Nostalgie. Diana Ross après.

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0: Et la soirée s'annonce encore estivale et ça c'est bon pour le moral. C'est Christophe Ravel qui va s'installer sur le trône royal de Nostalgie. Et va vous embrasse très fort. À demain, midi bien sûr, en direct sur Nostalgie. Belle soirée.
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30: Il est 18h, excellent week-end avec Nostalgie, tous les tubes 80 avec notamment Philippe Cataldo et puis les bonhommes pour commencer cette soirée 80s, c'est sur Nostalgie.

Allez, bon samedi soir avec Nostalgie, les amis. Il y a des chansons, vous le savez, qui traversent les années, les décennies, sans prendre une seule ride. Le boss de la chanson française pose maintenant son micro pour nous ouvrir son cœur de papa avec Laura, un tube qui trouve tout naturellement sa place sur Nostalgie. Et c'est même sur vos enceintes connectées.

0: Bonne fin d'après-midi avec Nostalgie.
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0: Et merci d'être encore là ce soir.
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0: Je vous souhaite évidemment un très bon début de soirée avec Nostalgie, notamment Nostalgie Party qui reviendra tout à l'heure à partir de 20h comme d'habitude. Mais ne perdons pas de temps en palabres inutiles. Je vous prépare tout de suite une toute nouvelle demi-heure de tube non-stop.
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0: Et c'est promis, il n'y aura pas de baratin avec notamment Orchestral Manoeuvre in the Dark, Michel Berger et puis Madonna également.
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Allez, bonne fin d'après-midi avec Nostalgie et attention à la crise de foie hein, ce soir. À la manière de Rabelais, de Pantagruel, je vous promets de vous nourrir avec tous les tubes 80. Il y en aura carrément à profusion avec Thierry Hazard qui débarque maintenant sur du Jerk, histoire de se bouger le corps en ce début de soirée sur Nostalgie.

0: Allez, bon début de soirée avec Nostalgie. Et très vite, une demi-heure de tube non-stop avant 20h avec Julien de Lyon qui nous écoute et qui a décidé de ne pas bouger de chez lui ce soir avec un bon dîner, quelques amis et Nostalgie en fond sonore toute la soirée. Franchement, Julien, un programme qui se défend avec très vite justement Robert Palmer et puis les Rita Mitsouko également sur Nostalgie.
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29: Et à 20h, ce sera Nostalgie partie pour faire la fête, bien sûr, d'ici là. 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

Allez, très bon début de soirée avec Nostalgie. Et ce soir, justement, sur Nostalgie, la playlist a clairement décidé de sortir le grand jeu. Il n'y a pas de doute. Quand les Village People débarquent, inutile de chercher très longtemps. L'ambiance, elle est déjà là. Elle est au rendez-vous. Tant qu'à faire, on peut même laisser la musique faire son boulot, son taf. Vous avez juste maintenant à augmenter le volume de votre CarPlay. C'est Nostalgie dans la radio.

0: Allez, bon week-end.
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0: Et Nostalgie Partie reviendra bien sûr tout à l'heure à partir de 20h jusqu'à minuit comme d'habitude. Bien sûr, en attendant, on va replonger très vite au cœur des années 80. C'est la bonne posologie à suivre pour se remettre de la semaine avec une toute nouvelle demi-heure de musique non-stop.
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0: Et Jacques Addy a dit Balavoine, Whitney Houston et puis Indochine. Voilà ce que je vous prépare pour la suite sur Nostalgie.
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Allez, sur Nostalgie, le samedi soir, on a mieux à faire que d'être raisonnable. 20h minuit, Nostalgie Party reviendra fêter le retour du week-end. Et en attendant, Matalim, Bruglia et Thorn avec des tas de souvenirs à la clé sur Nostalgie. 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

0: Allez, bonne soirée, bon week-end avec Nostalgie. Et on file à Nantes avec Julien qui a prévu de passer la soirée avec quelques potes, de quoi grignoter quelques verres qui circulent et surtout Nostalgie en fond sonore. Et quand un tube enchaînera, tout le monde reconnaîtra les paroles. Trop cool, Julien, je valide avec très vite, notamment pour vous, les Fox the Fox et Tina Charles dans Nostalgie Party.
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24: Et ce soir, les potes sont réunis, les discussions partent dans tous les sens, la musique prend le dessus, bien sûr. 20h minuit, Nostalgie partie, tous les tubes 80 au rendez-vous avec, pour commencer ce soir, notamment les Fox the Fox et puis Tina Charles.
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0: Allez, passez un bon week-end avec Nostalgie.
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0: Et ce soir, bien sûr, on change de tempo avec Nostalgie Party. Je vous promets des tubes à foison. Votre salon va prendre des airs de dance floor. Le plus compliqué, eh ben, ce sera d'expliquer demain pourquoi vous avez dansé sur la table basse et que vous êtes passé au travers. Mais bon, on verra évidemment tout ça demain. D'ici là, ça va effectivement bouger avec Earth, Wind & Fire, Téléphone et Michael Jackson.
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0: Excellent week-end avec Nostalgie.
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0: Et vous ne bougez pas, bien sûr, hein, je vous prépare la suite de Nostalgie Party jusqu'à minuit. Dans un instant, très vite, Madonna, Joe Dassin et Chalamar sur Nostalgie.
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0: Et Nostalgie parti jusqu'à minuit, bien sûr. Nous revoilà sur le tarmac des années 80 avec un roulage prêt à nous faire décoller au cœur des tubes 80. Madonna ou bien encore Joe Dassin sur Nostalgie.
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0: Et bonne soirée avec Nostalgie.
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0: Eh ben oui, ce soir c'est soirée de gala sur Nostalgie avec Nostalgie Party. On déroule le tapis rouge, on laisse la piste prendre le pouvoir, tant qu'à faire. Et pas besoin de carton d'invitation, mais non, l'entrée est libre, hein, jusqu'à minuit. On va vous faire danser en perdre le contrôle avec notamment Irène Cara. Il y aura aussi Jean-Jacques Goldman. Et puis je vous promets également Mel & Kim avant 22h, hein, sur Nostalgie.
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0: Allez, excellent week-end avec Nostalgie.
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0: Et la suite de Nostalgie Party, bien sûr, qui se prépare jusqu'à minuit avec notamment très vite Anita Ward, il y aura Jean-Pierre Madère et puis également Tour Unlimited, ça ce sera en guise de Tube Roden sur Nostalgie.
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0: Christophe Ravet sur Nostalgie.
4: Et Nostalgie partie qui continue jusqu'à minuit. Hein, tous les tubes 80 jouent les prolongations pour faire sauter vos soupapes de sécurité. On en a bien besoin par les temps qui courent. Alors on monte le son avec la suite de Nostalgie partie.
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0: Bon week-end avec Nostalgie.
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0: Et jusqu'à minuit, on reste en mode boîte de nuit sur Nostalgie. Vous savez, c'est ce lieu étrange où on découvre des visages tristes et des derrières qui s'amusent. Eh bien, je vous propose donc de continuer avec très vite, notamment Jermaine Jackson. Il y a aussi Sandy Morton et puis même les Double D pour la suite de la touche Eurodance.
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0: Et Nostalgie Party, c'est tous les tubes 80. Ils vont défiler, les anges vont travailler, les bonnes manières vont transpirer. On monte le son, le dance floor reste allumé avec la suite de Nostalgie Party.
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0: Bonne fin de journée avec Nostalgie.
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0: On est toujours dans les années 80, évidemment, les années qui mettaient le feu au dance floor avec des tubes qui font transpirer. C'est uniquement sur Nostalgie avec justement très vite le groupe AA. Il y aura aussi les Cure et puis je vais vous mettre aussi une cartouche avec un tout nouveau tube Eurodance sur Nostalgie.
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0: Nostalgie. Bienvenue sur Nostalgie, c'est l'heure de Nostalgie Disco Funk jusqu'à 2h du matin avec Erswine on Fire, Jocelyn Brown et puis Sister Sledge. Et puis nous, on aura le plaisir de se retrouver tout à l'heure, demain, bien sûr, dimanche, ce sera à partir de 18h. D'ici là, je vous souhaite une très belle nuit avec Nostalgie.
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